0: Nat King Cole with Stay As Sweet As You Are. And before that, the Kirby Stone 4 with Bongles, Bangles and Beads. Before that, Adam Faith and Wendy Richards with their 1962 hit, Come Outside.
1: Nous espérons que vous avez apprécié cette merveilleuse musique ici sur Holiday. Voici un petit quelque chose pour vous souhaiter la bienvenue en Nouvelle-Zélande. Stay with us as we continue to play the world's music.
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